0: Okay. Alles cool.
1: Das war eine live spontan Performance im Atmen von Nick.
2: Yeah. Voilà, ça c'est 500 grammes, ça nous coûte.
3: Ah, 50 la pièce, c'est 4 heures et 2 heures.